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Bon matin, mon frère. Bon matin, Simon. On a manqué l'avion. On n'a jamais trouvé l'adresse. Bon, regarde. Ça me fait rien. Regarde, je suis bien ici, là. Hein? On va repartir demain, j'imagine. Je sais pas. Pas de problème, Simon. Bon voyage. Salut.

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3: Eh bien oui, vous êtes au 7e ciel avec Danny Tremblay jusqu'à 21h. Il est présentement 19h pile. Je prends des demandes spéciales au 843-3937, 843-3937 dans le 418 ou via Messenger sur mon Facebook. Ça va me faire un immense plaisir de les faire tourner pour vous. Donc, je répète le numéro de téléphone, 843-3937. On débute à l'instant en force avec David Guetta.

Côté finance, la bourse est à la hausse, que ce soit Nasdaq ou... Nasdaq est à la hausse, effectivement. Toronto est à la baisse. Dow Jones, le mot que je cherchais, Dow Jones est à la hausse également. On débute en force en demande spéciale pour Ginette et Daniel qui nous ont donné un méchant coup de main lors de notre déménagement. On a vendu notre condo pour retourner en maison. Et il était minuit moins une avant que qu'on laisse le condo pour passer chez le notaire. Alors je leur dois une fière chandelle et je leur fais jouer leur chanson préférée lorsqu'ils vont danser en ancienne Lorette le vendredi soir, quoique c'est terminé pour l'été, que la lune est belle ce soir de Florent Volant.

La rouille s'est définitivement emparée de moi durant mes 3 semaines de déménagement, ma rouille de la radio. Il est 19h16 et présentement il fait 21 beaux degrés. Cette nuit, ça sera 15 degrés Celsius et demain, un ressenti de 27. Wow! On poursuit en doublé Evanescence avec Bring Me to Life. Et Going Under. 843-3937 pour vos demandes spéciales. Ça va me faire un immense plaisir.

Un nouveau spectacle vient d'être annoncé au Capitole de Québec le 21 mai 2027. Il s'agit de Elton Songs, en hommage à Elton John, et c'est pour un soir seulement. Donc, retenez cette date, 21 mai 2027. Les billets vont s'envoler comme des petits pains chauds. Personnellement, j'ai acheté les miens ce midi. J'ai eu les places que je voulais, mais ça va aller vite que ça va se remplir. Donc, le 21 mai 2027 au Capitole, Elton Songs. On poursuit en musique avec Muse. Pour vos demandes spéciales, c'est le 843-3937 ou via Messenger sur mon Facebook, Danny Tremblay. On est ensemble jusqu'à 21h. Ne vous gênez surtout pas pour appeler. On fait jouer ce que vous désirez.

Après 3 semaines de déménagement intense, j'ai eu le temps d'écouter un film hier d'une durée de 2h08. J'ai vu le film Michael sur Prime Video en location à 19,99, mais ça vaut vraiment le coup. C'est un film extraordinaire produit par la famille Jackson. Ils sont rendus à 959 millions de dollars au box-office avec un budget initial de 155 millions. Jaafar Jackson est extraordinaire dans le rôle de Michael. Vraiment, c'est le neveu de Michael Jackson et il est tellement bon. C'est un film que je vous conseille sur Prime Video en location. C'est à voir. C'est un chef-d'œuvre et imaginez-vous donc qu'une partie 2 est en projet. Donc, le film Michael, partie 2 en projet. 19h35, pour me rejoindre sur le 8-4-3-3-9-3-7, on poursuit avec l'indémodable Kenny Rogers.

Une demande spéciale de Claudette Cormier de Québec, qui aimait beaucoup danser ses chansons avec son Jean-Claude. 19h43 minutes. Oui, où j'étais rendu? Ah oui. Le septième ciel. Le septième ciel, originalement, est le mercredi soir de 20h30 à 22h30. Et l'horaire d'été, cependant, est le lundi de 19h à 21h. Alors, l'explication des absences des dernières semaines sont mon déménagement, qui m'a pris 3 semaines de mon temps. Alors, à partir de cette semaine, c'est le septième ciel, tous les lundis soirs de 19h à 21h. Elle a fait plus de 15 milliards d'écoutes sur Spotify. Voici Dua Lipa.

Une étude a été faite sur les voitures qui sont capables de faire 400 000 kilomètres dans leur vie et qui sont les gagnants des voitures qui font 400 000 kilomètres et plus, c'est les voitures Toyota. Alors, les voitures Toyota qui sont capables de faire 400 000 kilomètres. Personnellement, j'ai une Toyota BZ4X et j'ai hâte de voir si elle va se rendre jusqu'à 400 000 kilomètres. C'est à voir. Elle est neuve, donc ce n'est qu'un début d'histoire d'amour avec ma Toyota BZ4X que j'adore. Il est 19h51 pour les demandes spéciales. C'est le 8-4-3-3-9-3-7 ou via Messenger sur mon Facebook. On y va en musique.

L'indice du prix à la consommation en mai est monté de 3,2%, ce qui est énorme. Contrairement à avril, où c'est monté à 2,8%, ce qui veut dire que votre panier d'épicerie va coûter encore plus cher. J'ai été au IGA avec ma conjointe pour une des rares fois la semaine passée. Et j'ai trouvé ça tellement cher. Hey boy! On poursuit en musique avec Taylor Swift.

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